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4: On donne le coup d'envoi à une autre belle journée au son de la meilleure musique country en ce 26 mai. Il est 6h précises. Oui, ce matin, on vit différentes émotions. Toi qui as regardé, entre autres, le match de hockey hier soir opposant les Hurricanes face aux Canadiens. Et là, ce matin, c'est un petit peu plus amer qu'à l'habitude, malgré le beau temps que l'on connaît présentement. Alors, je vous rappelle cette victoire des Hurricanes en prolongation 3-2. Là, présentement, les Hurricanes mènent cette série 2-1. Alors, ils vont tenter, bien sûr, de renouer avec la victoire. Puis c'est ce qu'on souhaite. Eh bien, le Canadien, ça va se passer à leur rencontre, eh bien, demain soir à compter de 20h. Alors, un coup d'œil maintenant ou à prévision de la météo pour notre belle région. Quand même un beau mardi avec alternance, sol et nuages, mais on prévoit quand même en PM de la pluie. Avec un maximum de 19. On prévoit la présence d'un ciel nuageux pour la nuit prochaine avec 11. Demain, mais également, on prévoit des averses à 60% avec 17. On va faire également du copier-coller pour jeudi avec 12. Et pour vendredi, pluie intermittente avec 9. Ben voyons, dame nature, qu'est-ce qui se passe? On veut avoir encore une fois quelques bons rayons de soleil pour cette dernière semaine du mois de mai. 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Donc, ce matin, les mercures indiquent 8. Alors, voici maintenant une chanson de circonstance pour bien commencer votre mardi et matin, qui met en vedette les trois jeunes chanteuses de la relève, Léa Jarry, Emmanuel Boucher et Mégane Lebel qui nous chantent Soleil Rosé à Hit Country à 105.5.

Quelle chanson de circonstance en ce mardi à matin, soleil rosé. Ce sera bien sûr, on aura droit à la présence du soleil tout au long de la journée avec une hausse importante du mercure. C'est le moment d'en profiter grandement parce qu'à partir de mercredi, dans la nuit de mercredi à jeudi, un retour vraiment dans les normales de saison. Donc, Léa Jarry, Emmanuel Boucher, Megan Lebel qui ont chanté soleil rosé. Je fais appel à vos souvenirs dans le domaine du cinéma américain. Vous rappelez-vous qu'en 2017, il y avait un film qui remportait un important succès planétaire, mettant en vedette Dwayne Johnson et Zac Efron, le remake de la célèbre émission mythique des années 90, Alerte à Malibu. Oh oui, ça vous rappelle tellement de souvenirs. Eh bien voilà qu'on va mettre au monde, à compter du mois de janvier prochain, sur la chaîne américaine Fox, une série mettant en vedette, bien sûr, les stars de Alerte à Malibu, version 2027, avec entre autres Brooks Nader, Levy Dunn, Stephen Hummel et Jessica Belkins. Donc on est présentement en plein tournage aux États-Unis pour bien sûr présenter sur la chaîne américaine Fox à janvier 2027. Un remake de la série américaine à succès, Baywatch, ou encore Alerte à Malibu, avec bien sûr la célèbre Pamela Anderson. Voilà, c'est ce qu'on va bien sûr nous proposer à compter du mois de janvier prochain. Est-ce que ce sera un succès? Ça reste bien sûr à confirmer à compter de 2027. Voilà! On s'en va maintenant faire un petit tour à Québec, pourquoi pas, mais de façon musicale, avec un auteur, compositeur, interprète, caporon Christian Aubin. Voici le diable des détails.

vous offre les plus grands noms, les plus grands hits country jour après jour. Toi qui es présentement en mode de travail, quelle belle journée qui t'attend avec une belle dose de vitamine D. Ça va toujours faire du bien pour rendre un petit peu plus joyeuse notre journée. Malgré la défaite du Canadien hier soir 3-2 en prolongation face aux Hurricanes. Également, salutations à vous autres qui êtes présentement sur la route. N'oubliez pas d'apporter vos verres fumés ou encore t'es présentement en mode autour de la table pour prendre le bon déjeuner avec ton conjoint, ta conjointe, encore les enfants. Merci beaucoup de faire une place de choix à votre radio locale, votre radio à 100% country. Ah ben, c'est une petite dose de musique acadienne pour vous rendre encore plus de bonne humeur dans votre country club. Youst, c'est parti. Voici maintenant Hurt LeBlanc.

La musique de la Gaspésie était en vedette dans tes haut-parleurs ce matin avec le Ben et Kim Aurécru qui ont chanté « Tant qu'il y aura des étoiles ». Ça fait partie, entre autres, de tes plans, été 2026, de faire un détour par ce très beau coin de pays au Québec, la Gaspésie. Ben, en plus que tu aimes ce Ben gaspésien, ben, jette un coup d'œil, entre autres, sur leurs réseaux sociaux, encore via leur site Internet, pour bien sûr se connaître leur prochaine date de prestation, parce qu'ils en ont pas mal côté prestation dans plusieurs petites municipalités en Gaspésie, été 2026. Alors, avis à tous les fans de Kim Aurécru. On part Sunride. Voici maintenant Sandrine Hébert. Salutations à toi qui est à bord de ta moto ce matin. Merci.

Quel succès souvenir pour conclure la première demi-heure de votre réveil de ce mardi à matin avec Véronique Labbé qui a chanté corps à corps. Et boy, hein, ça fait longtemps que je n'avais pas entendu ça à la radio. Hier soir, était présenté du côté des États-Unis les American Music Awards qui récompensent la musique américaine, tout genre confondu. Donc, d'ici 9h, on va regarder ensemble les grands gagnants dans la catégorie, bien sûr, country. Mais le temps de vous rappeler qu'hier, on a rendu un bel hommage à Darius Rucker qui a reçu le Veterans Voice Awards décerné par le Honors Tough Action in USA en reconnaissance de l'impact significatif qu'il a eu sur la communauté des anciens combattants du côté des États-Unis. Donc, un bel honneur et grandement mérité pour ce chanteur à succès, Darius Rucker, qui était vraiment hébété de recevoir ce titre-là. Donc, on lui lève notre chapeau de cowboy ce matin pour ce bel honneur grandement mérité pour notre cher Darius Rucker, qu'on aime bien dans le domaine de la musique country américaine. Quelques messages, on va s'informer, oui. On va se jaser à prévision de la météo. Quand même, il faut en profiter de cette belle dose de chaleur qui nous sera proposée pour les prochaines heures partout à travers

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3: Bon mardi, ici Louis-Philippe Arnoirel. La ministre des Affaires étrangères, Anita Anand, affirme que le traitement infligé par Israël aux Canadiens participant à une flottille constituait une violation de la Convention de Vienne. 12 Canadiens figuraient parmi les 420 personnes à bord de 41 bateaux interceptés par Israël les 18 et 19 mai, alors qu'ils tentaient d'apporter une aide symbolique à Gaza. Madame Anand s'est entretenue hier avec le ministre israélien des Affaires étrangères, Gideon Saar. Le premier ministre Mark Carney s'est pour sa part entretenu hier avec le président israélien Isaac Herzog. Par ailleurs, le ministre indien du Commerce et de l'Industrie, Piyush Goyal, estime que la récente visite du premier ministre Mark Carney dans son pays a ouvert la voie à une refonte complète des relations entre le Canada et l'Inde. M. Goyal est au Canada cette semaine pour des réunions sur le commerce et l'investissement qui ont commencé hier par une discussion avec le ministre canadien du Commerce international, Maninder Sidhu. Il croit que les relations entre le Canada et l'Inde seront très importantes dans les années à venir, alors que les deux pays souhaitent vivement conclure un accord de libre-échange d'ici la fin de l'année. Le Canada et l'Inde mènent des négociations commerciales depuis 2010, mais elles avaient été suspendues en 2023. Et pour terminer, à Québec maintenant, la première ministre Christine Fréchette a dévoilé hier 3 mesures afin d'aider les Québécois à faire face à la hausse du coût de la vie. Le gouvernement caquiste va abolir de manière permanente la taxe de vente du Québec sur une série de produits de consommation courante à compter du 15 juillet. Québec estime que le retrait de la TVQ permettra à un couple avec 2 enfants d'économiser près de 50 $ en moyenne par année. Madame Fréchette a également confirmé son engagement d'appliquer une réduction de 50 $ sur le coût du renouvellement des droits d'immatriculation pour les véhicules de promenade pendant un an à compter du 1er septembre. C'est ce qui complète vos actualités Arsenal Média. Passez une bonne journée sur nos ondes.
4: Météo. Un mélange de soleil et de nuages pour aujourd'hui, suivi de 60 % de risque d'averse avec un maximum de 17. On prévoit la présence de nuages pour ce soir et cette nuit avec 9. Et pour demain, la présence d'un ciel généralement nuageux, maximum de 15.
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c'est Joanie et Marie-Soleil qui forment le duo Sugar Crush qui viennent de chanter « Viens me voir et surveiller ». En plus, ils vont faire leur grand lancement d'album à compter du mois de juillet prochain. En voici une belle également de son répertoire « Dans la Bible de ma mère », place à l'excellente Caro Lorando.

quand même demeuré pendant plusieurs années dans notre beau coin de pays. La voilà maintenant déménagée dans les cantons de l'Est. Alors, Caro Laurendeau qui a chanté à Hit Country 105.5 cette belle chanson de son répertoire dans la Bible de ma mère. Et là, tu te dis, est-ce qu'on va voir bientôt quelque chose de nouveau de sa part? Ben oui, ça s'en vient à compter de cet automne. Ce dimanche 31 mai, la Société d'Alzheimer Saguenay-Lac-Saint-Jean vous invite à marcher pour la cause de 9h à 13h au parc Rivière-du-Moulin. Sur place, plusieurs activités pour toute la famille, comme par exemple Zumba, jeux, kiosques, maquillage, dîner, hot dog et plus encore. Donc, ça se passe, je vous rappelle, ce dimanche 31 mai, entre 9h et 13h, rendez-vous au parc de la Rivière-du-Moulin à Chicoutimi pour la marche pour la Société d'Alzheimer Saguenay-Lac-Saint-Jean pour une bonne cause en plus. Une maladie qui touche beaucoup et beaucoup de gens dans notre belle région. Donc, on marche pour la cause ce dimanche 31 mai, entre 9h et 13h. Donc, rendez-vous à Chicoutimi au parc de la Rivière-du-Moulin. Alors, je vous souhaite à tous et à toutes une belle marche pour cette cause qui nous touche vraiment à cœur. T'es en plein cœur d'une super séquence à Hit Country à 105.5. C'est un des membres de la formation le band le plus sol party au Québec, Lendemain de veille, qui assume la suite musicale parce que c'était avant d'être membre du groupe Lendemain de veille. Il avait sa propre carrière solo. Voici Philippe Saussier avec une acoustique.

0: rejoindre l'animateur en studio par texto 873-300-9570.
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Après être également aussi artiste multidisciplinaire, il a aussi beaucoup de talent en tant qu'artiste peintre. Oui, oui, oui, allez voir ses œuvres qu'il fait de semaine en le suivant assidûment sur ses réseaux sociaux. Il nous prépare en plus pour cet automne un nouvel album qu'on attend avec impatience. En parlant de Dave Armand qui a chanté debout à la fin dans votre Country Club, édition de ce mardi avec une belle dose de soleil. Je m'en vais par là. Voici maintenant le hit des Gars du Nord.

0: Oh, qu'on a complété de belle façon la première heure de votre réveil de ce mardi avec une belle dose de musique acadienne qui a mis en vedette les Godsnock qui sont de passage dans le nord du Québec pour une série de 4 concerts à partir de demain. Donc, ils sont présentement dans leur nord mobile, peut-être même déjà arrivés là-bas. Alors, ils en ont fait du kilométrage entre l'Acadie et le nord du Québec, les Godsnock, et qui viennent de nous chanter « Je m'en vais par là » en hit de l'heure. Ne pas manquer, bien, demain soir, à compter de 22h à la chaîne spécialisée Série Plus, la finale de la saison 1 de la série à succès Annie et Joey qui a remporté vraiment un important succès côté record cote d'écoute auquel on ne s'attendait jamais et non jamais à ça pour la chaîne spécialisée Série Plus. Donc, est-ce que ça va être de retour pour des saisons numéro 2 peut-être en 2027? D'après moi, je pense que oui, avoir les cotes d'écoute record, on a dit, bon, on va mettre encore un petit peu plus de budget pour la saison numéro 2. Donc voilà, pour les fans de la série Annie et Joey, ne manquez pas demain soir à 22h, la finale de la saison numéro 1. Quelques messages et au détour, on s'informe.
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7: Bon mardi, ici Louis-Philippe Arnoirel. La ministre des Affaires étrangères, Anita Anand, affirme que le traitement infligé par Israël aux Canadiens participant à une flottille constituait une violation de la Convention de Vienne. 12 Canadiens figuraient parmi les 420 personnes à bord de 41 bateaux interceptés par Israël les 18 et 19 mai, alors qu'ils tentaient d'apporter une aide symbolique à Gaza. Madame Anand s'est entretenue hier avec le ministre israélien des Affaires étrangères, Gideon Saar. Le premier ministre Mark Carney s'est pour sa part entretenu hier avec le président israélien Isaac Herzog. Par ailleurs, le ministre indien du Commerce et de l'Industrie, Piyush Goyal, estime que la récente visite du premier ministre Mark Carney dans son pays a ouvert la voie à une refonte complète des relations entre le Canada et l'Inde. M. Goyal est au Canada cette semaine pour des réunions sur le commerce et l'investissement qui ont commencé hier par une discussion avec le ministre canadien du Commerce international, Maninder Sidhu. Il croit que les relations entre le Canada et l'Inde seront très importantes dans les années à venir, alors que les deux pays souhaitent vivement conclure un accord de libre-échange d'ici la fin de l'année. Le Canada et l'Inde mènent des négociations commerciales depuis 2010, mais elles avaient été suspendues en 2023. Et pour terminer, à Québec maintenant, la première ministre Christine Fréchette a dévoilé hier 3 mesures afin d'aider les Québécois à faire face à la hausse du coût de la vie. Le gouvernement caquiste va abolir de manière permanente la taxe de vente du Québec sur une série de produits de consommation courante à compter du 15 juillet. Québec estime que le retrait de la TVQ permettra à un couple avec 2 enfants d'économiser près de 50 $ en moyenne par année. Madame Fréchette a également confirmé son engagement d'appliquer une réduction de 50 $ sur le coût du renouvellement des droits d'immatriculation pour les véhicules de promenade pendant 1 an à compter du 1er septembre. C'est ce qui complète vos actualités Arsenal Média. Passez une bonne journée sur nos ondes.
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0: Tellement content de vous à savoir là dans votre mardi à matin en prenant votre belle dose de country. Salutations à vous tous et toutes qui êtes présentement en mode de travail. La journée sera belle. Vous êtes présentement sur la route. La prudence est de mise ou encore vous êtes présentement encore à la maison autour de la table avec les enfants. Le conjoint, la conjointe à prendre un bon déjeuner. Merci beaucoup d'avoir choisi la seule radio 100% country du côté du Saguenay. Donc, je vous rappelle, c'est la victoire des Hurricanes. Ben oui, 3-2 en prolongation hier. Donc, les Hurricanes mènent présentement la série 2-1. Les deux équipes auront la chance de s'affronter de nouveau camp bien demain soir à compter de 20h. Salutations, demande spéciale, vœux d'anniversaire, encore commentaire. Voici le seul numéro à composer, 873-300-9570. Toujours bien plaisant d'échanger avec vous autres. Prévision de la météo maintenant pour le Saguenay. Alors, on prévoit un mélange de soleil et de nuages pour aujourd'hui avec un maximum de 17. On prévoit de la pluie pour ce soir et cette nuit avec un maximum de 9. Demain, la présence d'un ciel généralement nuageux avec 15. Toujours des nuages attendus pour jeudi avec 15. Et on garde toujours les nuages avec nous autres aussi pour vendredi avec 12. 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Celui qui ouvre la 7e heure au 105.5, c'est son 50e single qu'il nous propose à la radio. Tu dis 50e chanson, c'est-tu assez capoté? Une vraie machine à hit, ce gars-là? Ben, je suis bien d'accord avec vous autres. Voici sa plus récente Don't Tell Me. Voici Jason Aldean.

Cette chanson se retrouve sur son plus récent album qui a été lancé le mois dernier, Song About Us, en parlant du talentueux Jason Aldean, qui a chanté cette très, très belle chanson à travers Country Rock avec Don't Tell On Me. Salutations à Stéphane Beaudoin, Tommy Lalancette, Paul Richardson et Camille Derry qui prennent leur belle dose de country ce matin grâce à votre réveil préféré. Voici maintenant classe.

grands noms, les plus grands hits country, ben c'est chez nous que vous les entendez, les deux frères qu'on adore tellement, qui étaient en vedette avec leur belle chanson Nirvana. Et seront de passage, eh bien, la semaine prochaine, le vendredi, le 5 juin prochain, comptant de 20h30, sous le chapiteau Desjardins, dans le cadre de la 24e édition du Festival du cheval de Princeville au centre du Québec. Donc, c'est présenté, comme je vous disais, du 4 au 7 juin prochain. Alors, avec en plus la présence sur scène de Ariane Simard, classe moyenne, également Sarah Dufour, pour les deux frères Gueule de Bois. La présence également de Vince Lemire, Joël Vogue, le groupe américain Restless Road. On complète le tout côté prestations sur la grande scène le dimanche après-midi avec la grande Guylaine Tanguy. Également au programme, il y aura de la danse en ligne aussi, plusieurs rodéos au rendez-vous. Derby aussi, course de Barry. Alors, il y en a pour tous les goûts et pour tous les âges, la 24e édition du Festival du cheval de Brésil, présenté du 4 au 7 juin prochain. Il y en a pas manqué en plus le dimanche, la journée 100% gratuite, la journée Hit Country. Alors, on vous attend en grand nombre à Princeville la semaine prochaine pour la 24e édition du Festival du Cheval, du Festival du Cheval de Princeville. Voilà pour toute la programmation au grand complet. Donc, allez faire une visite sur leur site internet festivalducheval.com. Je voulais tellement dire de choses en même temps que mon cerveau s'est mêlé avec, bien sûr, ma bouche. Voilà. Alors, quel bonheur de vous savoir là. Il sera de passage à la place Belle de Laval. Eh bien, performance attendue de sa part le 24 septembre prochain, avec en plus à compter du mois de juillet. Il va nous proposer un tout nouvel album. Oh, voici sa plus récente et tellement accrocheuse, Born to Die, place à Chabazé.

C'est Those Were the Nights dans votre country club de ce mardi. Je vous jase maintenant de l'animateur, mais aussi maintenant devenu un comédien. La flamme s'est rallumée lors de son passage en décembre dernier dans la quotidienne Indéfendable en tant que comédien pour l'animateur Alain Dumas. Donc, bien sûr, on a eu d'autres demandes pour bien sûr incarner d'autres personnages dans le domaine de la production télévisuelle au Québec. Entre autres, on pourra le voir prochainement dès cet automne dans la toute nouvelle série Angle mort, réalisée par Raphaël Ouellette, qui sera présentée à l'antenne de Radio-Canada à compter de cet automne. Donc voilà, la flamme s'est rallumée en décembre grâce à, bien sûr, à son passage avec son personnage marquant avec Maud Guérin dans la quotidienne Indéfendable pour l'animateur, mais aussi maintenant en retour dans le domaine de la production télévisuelle en parlant de Alain Dumas en tant que comédien. On l'adore tellement, le prochain, c'est un chanteur canadien. Voici Josh Massey et

0: que ça fait du bien d'entendre ça ce matin. Toi qui es présentement déjà en mode de travail ou encore tu es présentement sur la route ou encore à la maison dans tes préparatifs. Ça commence bien la journée avec cette belle chanson, cet important hit planétaire de Ella Langley avec Chosen Texas. Est-ce que toi, tu aimes regarder la série américaine Marshall, à laquelle on pouvait voir, entre autres, performer en tant que comédien le chanteur Riley Green? Et là, ben quelle mauvaise nouvelle que tu as appris au courant des dernières heures, toi qui es sur cette série américaine-là. Ben voilà que le personnage incarné par Riley Green est maintenant décédé. Quelle déception. Ben, c'était prévu quand même au tout départ lorsqu'on a demandé, bien sûr, de faire un passage à l'émission américaine de Marshall, de dire, oh, ton personnage aura pas une durée de vie éternelle. Alors, c'était vraiment d'un commun accord. C'est tout à fait normal également. Donc, pour les fans déçus de ne plus voir prochainement dans la série américaine Marshall, la performance de Riley Green en tant que comédien. On s'informe, on se jase, détails de la météo et au détour, grosse bombe dedans qui met en vedette Tucker Wetmore avec Brunette.
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4: Bon mardi, ici Louis-Philippe Arnoirel. La ministre des Affaires étrangères, Anita Anand, affirme que le traitement infligé par Israël aux Canadiens participant à une flottille constituait une violation de la Convention de Vienne. 12 Canadiens figuraient parmi les 420 personnes à bord de 41 bateaux interceptés par Israël les 18 et 19 mai, alors qu'ils tentaient d'apporter une aide symbolique à Gaza. Madame Anand s'est entretenue hier avec le ministre israélien des Affaires étrangères, Gideon Saar. Le premier ministre Mark Carney s'est pour sa part entretenu hier avec le président israélien Isaac Herzog. Par ailleurs, le ministre indien du Commerce et de l'Industrie, Piyush Goyal, estime que la récente visite du premier ministre Mark Carney dans son pays a ouvert la voie à une refonte complète des relations entre le Canada et l'Inde. Monsieur Goyal est au Canada cette semaine pour des réunions sur le commerce et l'investissement qui ont commencé hier par une discussion avec le ministre canadien du Commerce international, Maninder Sidhu. Il croit que les relations entre le Canada et l'Inde sont

0: Terminé à Québec maintenant, la première ministre Christine Fréchette a dévoilé hier 3 mesures afin d'aider les Québécois à faire face à la hausse du coût de la vie. Le gouvernement caquiste va abolir de manière permanente la taxe de vente du Québec sur une série de produits de consommation courante à compter du 15 juillet. Québec estime que le retrait de la TVQ permettra à un couple avec 2 enfants d'économiser près de 50 $ en moyenne par année. Madame Fréchette a également confirmé son engagement d'appliquer une réduction de 50 $ sur le coût du renouvellement des droits d'immatriculation pour les véhicules de promenade pendant 1 an à compter du 1er septembre. C'est ce qui complète vos actualités Arsenal Média. Passez une bonne journée sur nos ondes.
1: Météo. Un mélange de soleil et de nuages aujourd'hui avec un mercure qui va atteindre 17 degrés. On prévoit la présence d'un ciel nuageux pour ce soir et cette nuit avec 9. Demain, toujours la présence de nuages avec 15. Et on garde les nuages avec nous autres aussi pour jeudi avec toujours 15.
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C'est un artiste qui adore se mettre en chess lors de ses présences sur scène avec sa grande tournée américaine qui remporte un succès fou de Brunette Tour. En parlant du jeune chanteur américain Tucker Wetmore qui était en vedette au courant des dernières minutes. OK, on va vivre plein d'émotions musicales ensemble ce matin. Je vous replonge cette fois-ci en 1995 avec un classique mettant en vedette une chanteuse country canadienne qui est quand même vraiment la cote après plus de 20 ans d'existence dans le paysage musical country. Donc, on va vous replonger, comme je vous disais, en 95 avec un hit qui est demeuré pendant 6 semaines au top 200 du Billboard country américain, également pendant 7 semaines au top palmarès ici du côté du Canada. Et même encore aujourd'hui, en 2026, elle a toujours la cote. Elle est ressortie des boulamites à notre grande surprise il y a quelques jours pour animer les Assez Amis Awards. En plus, elle nous prépare pour la fin du mois de juillet la sortie d'un tout nouvel album. Donc, de qui je parle? Ben oui, je parle de nul autre que Shania Twain qui sera en vedette avec ce bon rythme dansant qui va faire plaisir à beaucoup et beaucoup de personnes ce matin dans votre country club. Donc l'année 1995 est en vedette avec I'm Harder Here avec Shania Twain.

Country 105.5, la musique de Harpin Lépine qui était en vedette avec Saint-Félix le samedi 6 juin prochain de 9h à 14h. Vous avez rendez-vous au parc Nazaire Girard pour une belle activité familiale autour de la pêche, de la découverte en nature. Donc au programme, atelier sur les leurres, le lancer à la mouche, le montage de mouches, les nœuds de pêche, les bonnes pratiques en nature, pêche libre en plus aux abords de la rivière Moulin, dîner gratuit hot dog et popcorn et aussi tirage de plusieurs prix de présence et aussi les permis de pêche seront offerts gratuitement aux 100 premiers enfants de 6 à 17 ans. Vraiment très, très, très intéressant. Donc, ça se passe à la fête de la pêche au parc Nazaire Girard à Saguenay. Eh bien, le samedi 6 juin prochain, entre 9h et 14h. Alors, allez-y en grand nombre, parents et enfants, avec vos enfants pour les initier à la pêche. Un bon moment de ressourcement également et de faire également de mettre en place davantage la patience. Hein? Lorsqu'on est pêcheur, on adore bien sûr la patience. Alors, allez-y en grand nombre au parc Nazaire Girard à Saguenay, le samedi 6 juin de 9h à 14h pour la grande fête de la pêche. Une belle invitation de Hit Country 105.5. Et sur le passage, le prochain artiste à chanter le vendredi 28 août prochain à la 11e édition du Festival Country Lobinière à Saint-Agapi. Voici Turn This Truck Around avec Jordan Davis au 105.5.

sera de passage en entrevue en performance live. Eh bien, vendredi matin, entre 7h30 et 8h30, vas-tu démarrer de belle façon votre week-end, dernier week-end en passant du mois de mai qui nous attend en fin de semaine, en parlant de Philippe Tremblay, qui a chanté sa belle chanson au fond de bière. Ça va coïncider en plus avec la sortie de son EP édition Deluxe vendredi. Donc, on va en apprendre davantage également sur ses beaux projets à venir pour l'été 2026 pour Philippe Tremblay, avec une énergie assez incroyable. Donc, j'ai bien de le recevoir vendredi matin entre 7h30 et 8h30. Alors, c'est un rendez-vous à ne pas manquer. Voici le band franco-ontarien, Les Rats de Swamp. On va en prendre.

0: Et je veux saluer Raphaël Bourassa qui m'a texté au 873-300-95-70 en me disant « Hey, Danny, tu veux-tu nous faire boire ce matin? Tantôt, t'avais Philippe Tremblay avec fond de bière suivi d'une frette avec les Rotsouans. » Ben non, drôle de coïncidence dans la programmation musicale de Hit Country. Je vous parle maintenant d'un joueur du Canadien de Montréal, Mark Matheson, qui est devenu un papa pour la troisième fois au courant des derniers jours. Puis tu te dis « Oh my God, devenu papa pour la troisième fois, puis est encore présent sur la glace au lieu d'être près de sa conjointe. » Ben oui, hein, les séries, c'est vraiment très, très, très important. Donc, il est arrivé ce petit poupon-là, le troisième petit garçon de la famille, bien durant la rencontre entre les Canadiens et les Sabres de Buffalo. Donc, le petit Mars se porte très, très bien, de même que la maman. Donc, durant ses jours de congé qu'il a entre plusieurs matchs entre le Canadien, ben, il va bien sûr faire une visite à sa conjointe pour savoir comment ça se passe pour eux, pour leur, bien sûr, leur arrivée à la maison très, très, très bientôt. Alors voilà, nouvellement papa de troisième enfant pour le joueur du Canadien de Montréal, Mark Matheson. On s'informe au détour de ceci.
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6: Bon mardi, ici Louis-Philippe Arnoirel. La ministre des Affaires étrangères, Anita Anand, affirme que le traitement infligé par Israël aux Canadiens participant à une flottille constituait une violation de la Convention de Vienne. 12 Canadiens figuraient parmi les 420 personnes à bord de 41 bateaux interceptés par Israël les 18 et 19 mai, alors qu'ils tentaient d'apporter une aide symbolique à Gaza. Madame Anand s'est entretenue hier avec le ministre israélien des Affaires étrangères, Gideon Saar. Le premier ministre Mark Carney s'est pour sa part entretenu hier avec le président israélien Isaac Herzog. Par ailleurs, le ministre indien du Commerce et de l'Industrie, Piyush Goyal, estime que la récente visite du premier ministre Mark Carney dans son pays a ouvert la voie à une refonte complète des relations entre le Canada et l'Inde. M. Goyal est au Canada cette semaine pour des réunions sur le commerce et l'investissement qui ont commencé hier par une discussion avec le ministre canadien.

0: pour 2023. Et pour terminer, à Québec maintenant, la première ministre Christine Fréchette a dévoilé hier 3 mesures afin d'aider les Québécois à faire face à la hausse du coût de la vie. Le gouvernement caquiste va abolir de manière permanente la taxe de vente du Québec sur une série de produits de consommation courante à compter du 15 juillet. Québec estime que le retrait de la TVQ permettra à un couple avec 2 enfants d'économiser près de 50 $ en moyenne par année. Madame Fréchette a également confirmé son engagement d'appliquer une réduction de 50 $ sur le coût du renouvellement des droits d'immatriculation pour les véhicules de promenade pendant 1 an à compter du 1er septembre. C'est ce qui complète vos actualités Arsenal Média. Passez une bonne journée sur nos ondes.
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8: 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C'est tellement plaisant de voir la présence du soleil, puis on en profite grandement parce que ça va se gâter au courant des prochains jours. Alors, salutations à vous autres qui êtes présentement en mode de travail, t'es présentement sur la route en mode encore à la maison pour te rendre au travail. Merci beaucoup d'avoir choisi It Country 105.5. Eh bien oui, on parle de sport hier. Victoire des Hurricanes, 3-2 en prolongation. Tu t'es couché tard en plus pour l'occasion, donc présentement, les Hurricanes mènent la série 2-1. Prochaine rencontre entre le Canadien et les Hurricanes, ben ça va se faire demain soir à compter de 20h. Donc, on envoie plein d'ondes positives pour les hommes de Martin Saint-Louis. Salutations, demande spéciale, vœux d'anniversaire ou encore commentaire, faites-le-moi savoir par téléphone ou encore par texto. Oui, c'est le même numéro à composer, mes amis. C'est lequel? 873-300-95-70. Donc, un mélange de soleil, de nuages aujourd'hui au Saguenay avec un maximum de 17. On prévoit de la pluie pour ce soir et cette nuit avec 9. Demain, la présence d'un ciel généralement nuageux avec 15. Toujours des nuages attendus pour jeudi 15. Et toujours la présence de nuages pour vendredi avec 12. Imaginez donc, on voit le soleil présentement. Profitez-en pour en emmagasiner un petit peu plus dans votre corps. Vous en aurez grandement besoin pour le restant de la semaine. 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Alors ce matin, le mercure indique présentement 9. Voici Morgan Wallen avec sa méga bombe là.

Alors, je pense que je ne suis pas le seul à adorer ce chanteur-là. Ben non, il est toujours en pleine tournée américaine. C'est une vraie machine à hit. Morgan Wallen qui a chanté Love Somebody dans votre country club de ce mardi matin. Alors, bonne fête aujourd'hui à Annie et à Joël, aussi à Kevin Plamondon, auquel c'est leur anniversaire. Donc, profitez-en pour vous laisser à gâter parce que c'est vous autres qui êtes à l'honneur. C'est votre anniversaire. Un an de plus, ma gang de chasseux et chasseuses. L'été de passage en fin de semaine pour le Grand Prix du Canada. Est-ce que vous y étiez pour voir sa performance sur scène? Une chante Drink Around, voici Dane Brody.

la talentueuse Sandrine Hébert qui a chanté Garde-fou et en passant, ben, cette chanson se retrouve sur son deuxième album qui a été lancé en avril et déraciné, qui est présentement en vente sur toutes les bonnes plateformes. Et en plus, elle a quand même quelques dates à son agenda dans plusieurs festivals country un peu partout à travers la province. C'est celle qui adore s'amuser aussi avec pas mal les réseaux sociaux. Donc, je t'invite à la suivre assidûment via, bien sûr, le web, notre chère Sandrine Hébert qu'on aime et qu'on aime. Alors, ce matin, j'ai reçu dans ma boîte à courriel un extrait de la toute nouvelle chanson des Salles d'Arbre qui sera lancée quand? À compter de ce vendredi 29 mai prochain. Donc, ça pour titre A.E. Là, tu dis A. C'est oui, le titre c'est A.E. Alors, l'album sera lancé à compter du mois de septembre et ça va coïncider en plus avec la sortie également d'un tout nouveau spectacle pour le band acadien qu'on aime pas mal, les Salles d'Arbre. Et je me suis dit ce matin, hey, j'ai le droit d'en faire jouer un extrait seulement 22 secondes que j'ai le droit de vous faire entendre ce matin de la toute nouvelle chanson chaude des Salles d'Arbre. Voici.

Alors voilà, c'est un extrait de la toute nouvelle chanson chaude, chaude, chaude qui sera lancée à compter de ce vendredi de la formation acadienne Les Salbarbes. Alors ça a pour titre A.E. Alors bon, mardi matin, je vous rappelle qu'on est ensemble jusqu'à midi. Voici un band américain qui vont faire un détour par le Québec la semaine prochaine. Performance attendue bien le samedi 6 juin prochain à compter de 22h30. Un passage sur la grande scène du Festival du Cheval de Princeville. Voici Restless Road avec Bar Friends. On sera parti dans quelques secondes. C'est parti, voilà!

Jour après jour, du Mountain Dew, il a vous-même avoué avoir consommé pendant une journée au moins 24 canettes de Mountain Dew, tellement que c'est sa boisson préférée. Tu dis « Oh my God, c'est donc bien capoté, il y en avait du sucre dans son corps ». Alors, Chris Jensen qui a chanté « Fix a drink », drôle de coïncidence avec le sujet dont je viens de vous jaser. Un autre round à tenir.

0: Étaient présentés hier soir les American Music Awards, qui récompensent la musique américaine, tout genre confondu. Il y avait bien sûr une parcelle auquel la musique country était en vedette, donc qui est repartie avec quelques statuettes sous le bras pour les American Music Awards. Donc, on regarde le tout ensemble. Artiste country féminine de l'année. Sans grande surprise, le trophée a été remis à Ella Langley. Artiste masculin de l'année, le trophée a été remis à Morgan Wallen. Groupe ou duo de l'année, on a remis le trophée au groupe Zach Brown Band. Et pour album country de l'année, on a remis le trophée à Megan Maroney pour son plus récent album Cloud No. 9. Donc voilà, les grands gagnants et grandes gagnantes hier soir des American Music Awards, auxquels bien sûr les trophées étaient en vedette pour la catégorie musique country. Voilà pour ce qui est du compte rendu des American Music Awards. On s'informe, on se jasera à prévision de la météo, mais celui qui assume la suite musicale, c'est un duo de feu qui va bien sûr faire vibrer tes haut-parleurs ce matin. Alex Warren qui va chanter avec Jelly Roll Bloodline.
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3: Bon mardi, ici Louis-Philippe Arnoirel. La ministre des Affaires étrangères, Anita Anand, affirme que le traitement infligé par Israël aux Canadiens participant à une flottille constituait une violation de la Convention de Vienne. 12 Canadiens figuraient parmi les 420 personnes à bord de 41 bateaux interceptés par Israël les 18 et 19 mai, alors qu'ils tentaient d'apporter une aide symbolique à Gaza. Madame Anand s'est entretenue hier avec le ministre israélien des Affaires étrangères, Gideon Saar. Le premier ministre Mark Carney s'est pour sa part entretenu hier avec le président israélien Isaac Herzog. Par ailleurs, le ministre indien du Commerce et de l'Industrie, Piyush Goyal, estime que la récente visite du premier ministre Mark Carney dans son pays a ouvert la voie à une refonte complète des relations entre le Canada et l'Inde. M. Goyal est au Canada cette semaine pour des réunions sur le commerce et

0: Canada et l'Inde seront très importantes dans les années à venir, alors que les deux pays souhaitent vivement conclure un accord de libre-échange d'ici la fin de l'année. Le Canada et l'Inde mènent des négociations commerciales depuis 2010, mais elles avaient été suspendues en 2023. Et pour terminer, à Québec maintenant, la première ministre Christine Fréchette a dévoilé hier 3 mesures afin d'aider les Québécois à faire face à la hausse du coût de la vie. Le gouvernement caquiste va abolir de manière permanente la taxe de vente du Québec sur une série de produits de consommation courante à compter du 15 juillet. Québec estime que le retrait de la TVQ permettra à un couple avec 2 enfants d'économiser près de 50 $ en moyenne par année. Mme Fréchette a également confirmé son engagement d'appliquer une réduction de 50 $ sur le coût du renouvellement des droits d'immatriculation pour les véhicules de promenade pendant 1 an à compter du 1er septembre. C'est ce qui complète vos actualités Arsenal Média. Passez une bonne journée sur nos ondes.
1: Météo. Un mélange de soleil et de nuages aujourd'hui avec un mercure qui va atteindre 17. On prévoit de la pluie pour ce soir et cette nuit avec 9. Demain, la présence de nuages avec 15. Même scénario à météo pour jeudi 15. Et toujours de nuages attendus pour ce vendredi.
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Depuis le 15 mai dernier, c'est présentement en vente sur toutes les bonnes plateformes. Son deuxième album en carrière et jusqu'à maintenant, boum! Les réactions sont vraiment très, très folles envers lui. Un gars hyper, hyper talentueux. Gab Forêt qui a chanté « Appel manqué » dans ta radio et country. Voici maintenant Jelly Roll.

Chanson officielle de la FIFA 2026, c'est Karen Leon qui a chanté avec Jelly Roll Lighter. En gros, c'est bombe de l'heure dans tes haut-parleurs en ce mardi matin jusqu'à 9h. C'est le meilleur des réveils qu'on appelle le Country Club. Et bien, depuis vendredi, le chanteur canadien originaire de Brookville en Ontario, qui aura en plus bien 47 ans le 22 août prochain, nous a offert un tout nouvel album et il sera de passage également à Montréal au Théâtre Fairmont le 13 juin prochain. En parlant du rocker canadien que j'apprécie pas mal, Tim Hicks, avec sa musicalité, tellement un gars assez incroyable sur scène, un gars hyper talentueux également. Donc, il nous a offert son plus récent album, The Pilots. Et voici un extrait, justement, de la chanson-titre, C'est tellement accrocheur.

C'est-tu assez beau, tellement accrocheur? Donc, cette belle chanson de Pilot qui se retrouve présentement sur son plus récent album. Le soleil est présent, la bonne humeur est présente dans tes haut-parleurs. Quoi de mieux que de danser au rythme de Andy Theriault?

Bon rythme dansant dans ce matin dans votre country club avec la présence d'un merveilleux soleil avec bien sûr Laurence Saint-Martin qui a chanté « Revenir en arrière » et procure-toi son plus récent album « Ailleurs » qui a été lancé le vendredi 8 mai dernier qui est présentement en vente sur toutes les bonnes plateformes. Voici une autre chanson de circonstance « Sunny Day » avec Ben Jonka.

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1: Ah, quelle chanson de circonstance pour bien conclure votre Country Club, mes amis, avec Ben Jonquin, avec Sunny Day. Ben oui, profitez-en parce qu'on aura droit à la présence du soleil aujourd'hui avec une hausse importante des températures. Ça nous fait tellement du bien au moral. Malgré cette défaite due à Canadien hier, 3-2 en prolongation. Alors, c'est les Hurricanes qui ont reparti les grands gagnants. Ils vont revenir sur la bonne voie, le Canadien. Là, je vous le dis demain soir pour leur prochaine présence sur la glace à compter de 20h. Alors, pour ceux et celles qui nous quittent pour bien sûr prendre la route pour se rendre au travail, merci beaucoup d'avoir été du rendez-vous. Et pour les autres, on commence en force Hit Country au travail au détour avec une heure de musique sans pub.
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7: On commence de très belle façon votre avant-midi de ce mardi. On t'offre une belle heure de musique sans interruption publicitaire au courant de laquelle tu auras la chance d'entendre entre autres du Luke Combs, également du Ella Langley, également du Luke Bryan, du Lady A, du Ken Brown, également la présence de Jake Owen et plusieurs autres également. Alors toi qui es présentement en mode de travail, la journée sera belle. T'es présentement sur la route également, la prudence est de mise. Et toi qui es présentement bien relax à la maison, bien merci beaucoup de nous avoir choisi bien branché. À l'une ou l'autre de nos quatre fréquences, encore tu nous écoutes, bien notre site internet, le hitcountry.com ou encore les différentes applications qui existent ou encore également via ton haut-parleur intelligent. On commence tout en douceur, c'est un super séquence d'une heure de musique sans pub avec Country Song Came Home. Voici maintenant Luke Bryan.
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La semaine prochaine, va faire un détour par le parc Jean Drapeau, le temps de deux grands concerts vendredi et samedi 29 et 30 000. Il reste encore quelques billets pour ces performances du 29 parce que pour le samedi le 30, ça affiche complet. Plus de 35 000 personnes vont fouler le parc Jean Drapeau pour l'occasion pour voir la performance des deux soirs de Luke Combs. Stay a country, oh, die trying. Place maintenant à Blake Shelton à Hirkan.

vous offre chez nous du country à volonté avec le band américain Lady A qui viennent de chanter What a Song Can Do. Oh, ben là, le soleil est présent, la bonne humeur est présente dans ta radio, la musique sera bonne également. Voici Ken Brown avec Woman à Hit Country.

Jusqu'à 10, on t'offre une heure de musique sans pub au courant de laquelle vous avez entendu au courant des derniers instants Jake Owen avec American Country Love Song. Alors, Danny Côté qui est en poste jusqu'à midi pour te faire que le meilleur de la musique. Et par la suite, entre midi et 13h, le lunch 100% Québec avec Jeff Routier. Et de 14h à 17h, mon collègue Sylvain Caron. Et par la suite, Paul vous attend entre 17h et 19h pour bien commencer votre soirée du mardi. On l'adore et on l'adore tellement le prochain. Voici JF Posé avec Puisqu'il faut à Hit Country. Passez un bon mardi chez nous.

Partie de la relève country au Québec, Phil Leclerc et qui a chanté un bum magané. La prochaine à chanter va faire un détour par le centre du Québec. Performance attendue. Eh bien, le vendredi, le 5 juin prochain, performance attendue à compter de 20h30 à la 24e édition du Festival du Cheval de Princeville. Nous chantait Baseball. Voici la très énergique Sarah Dufour.

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4: Bon mardi, ici Louis-Philippe Arnoirel. La ministre des Affaires étrangères, Anita Anand, affirme que le traitement infligé par Israël aux Canadiens participant à une flottille constituait une violation de la Convention de Vienne. 12 Canadiens figuraient parmi les 420 personnes à bord de 41 bateaux interceptés par Israël les 18 et 19 mai, alors qu'ils tentaient d'apporter une aide symbolique à Gaza. Madame Anand s'est entretenue hier avec le ministre israélien des Affaires étrangères, Gideon Saar. Le premier ministre Mark Carney s'est pour sa part entretenu hier avec le président israélien Isaac Herzog. Par ailleurs, le ministre indien du Commerce et de l'Industrie, Piyush Goyal, estime que la récente visite du premier ministre Mark Carney dans son pays a ouvert la voie à une refonte complète des relations entre le Canada et l'Inde. M. Goyal est au Canada cette semaine pour des réunions sur le commerce et l'investissement qui ont commencé hier par une discussion avec le ministre canadien du Commerce international, Maninder Sidhu. Il croit que les relations entre le Canada et l'Inde seront très importantes dans les années à venir, alors que les deux pays souhaitent vivement conclure un accord de libre-échange d'ici la fin de l'année. Le Canada et l'Inde mènent des négociations commerciales depuis 2010, mais elles avaient été suspendues en 2023. Et pour terminer, à Québec maintenant, la première ministre Christine Fréchette a dévoilé hier 3 mesures afin d'aider les Québécois à faire face à la hausse du coût de la vie. Le gouvernement caquiste va abolir de manière permanente la taxe de vente du Québec sur une série de produits de consommation courante à compter du 15 juillet. Québec estime que le retrait de la TVQ permettra à un couple avec 2 enfants d'économiser près de 50 $ en moyenne par année. Madame Fréchette a également confirmé son engagement d'appliquer une réduction de 50 $ sur le coût du renouvellement des droits d'immatriculation pour les véhicules de promenade pendant un an à compter du 1er septembre. C'est ce qui complète vos actualités Arsenal Média. Passez une bonne journée sur nos ondes.
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1: Alors, cette question, vous autres, qui est présentement en mode travail, t'es arrivé ce matin au boulot avec un petit peu l'air maussade. Pourtant, avec la présence d'un merveilleux soleil, faut pas que tu sois de mauvaise humeur, mais t'es de mauvaise humeur parce que t'as bien sûr vécu un match un petit peu décevant hier soir, opposant les Hurricanes à nos Canadiens, parce que les Hurricanes sont repartis avec la victoire sous le bras en prolongation par la marque de 3-2. Donc, ils mènent présentement la série 2-1. Alors, le Canadien va renouer avec la victoire. Oui, oui, oui, là, demain soir, on leur envoie plein d'ondes positives. Performance attendue demain à compter de 20h. Et dans quelques instants, je réserve un Ben Canadien qui est vraiment la cote, qui est toujours en pleine tournée. On les adore tellement. Ils nous chantent What We're Made Of. Voici maintenant The Washboard Union.

Maintenant et toujours, 24 heures sur 24, 7 jours sur 7, la plus grande variété musicale country, c'est chez nous que vous l'entendez. Alors, P.O. Marshall, donc, qui a chanté cette merveilleuse chanson. Et jusqu'à midi, c'est Hit Country au travail avec Danny Côté. On est encore là. Ben oui, on ne vous lâche pas comme ça.

0: présence de Merveilleux Soleil avec une hausse importante des températures. 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Voici Ella Langley.
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Alors, tantôt, sur votre heure de lunch, on vous propose le tout nouveau show, le Lunch 100% Québec. Dès qu'arrive midi 45, on vous propose le top 3. Le top 3 100% franco, les trois chansons les plus demandées au courant des dernières heures ici même dans ta radio préférée qu'on appelle It Country Turns. Voici Jelly Roll.

0: Au vendredi 5 juin prochain. Là, tu dis, pourquoi tu poses cette question-là, Danny, en ce mardi avant-midi? Parce que vendredi le 5 juin prochain, Francis de Grand Prix va lancer officiellement une toute nouvelle chanson qui sonne comme une tonne de briques en cap au titre Si j'avais su. Et faites vos curieux et curieuses, mes amis, allez jeter un coup d'œil, bien sûr, à leur, ses réseaux sociaux, parce qu'il a mis déjà un extrait de, de son futur hit qui sera lancé, je vous rappelle, le 5 juin prochain, cap au titre Si j'avais su. C'est vraiment malade. J'ai tellement hâte de vous la faire entendre au grand complet. On se jase des détails de la météo dans quelques secondes et au détour, Megan Maroney.
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1: Météo. Un mélange de soleil, de nuages, suivi d'averses en fin de journée avec un maximum de 17. On prévoit la présence de nuages pour l'année prochaine avec 9. Toujours le demain, la présence de nuages avec 15. Et toujours des nuages attendus pour jeudi avec 15 également.
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Benny Jones avec sa plus récente Vérité et conséquences. On s'approche tranquillement pas vite vers le mois de juin, à compter de lundi prochain. On va tourner la page du calendrier. Et lorsqu'arrive le mois de juin, également la signification qu'on s'approche tranquillement pas vite également des vacances scolaires. Oh oui! La période bientôt des examens pour nous les élèves du primaire et du secondaire, la fin d'année, le nettoyage des bureaux du CAS. C'est toujours bien plaisant de faire ça parce qu'arrive le mois de juin. En prenant en plus votre belle dose de country. Et ça de passage au mois d'août prochain à Lobinière. Voici Jordan Davis. 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

Est-ce que cette heure-ci, on prend un petit shot de whisky pour bien continuer notre mardi avant midi? Ben non, le plus important, c'est de prendre votre belle dose de country. Ah, que c'est bien dit! Voici maintenant le hit de Sandrine.

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1: Avez-vous suivi ça dans l'actualité hier que la première ministre du Québec, Christine Fréchette, a annoncé, bien sûr, un allègement sur certains produits en enlevant la taxe là-dessus. Donc, au total, on va économiser pour les prochains mois quand même un gros 45 $ d'après, bien sûr, cet assouplissement de certaines taxes sur certains produits de consommation qu'on fait quotidiennement. Oh, hein, ça va aider vraiment notre portefeuille, un gros à 45 $ Merci quand même de passer à nous, chère première ministre, Madame Christine Fréchette. On s'informe, au détour, on recommence en force la 11e heure, mes amis, avec Morgan Wallen, une collaboration avec Post Malone, qui vont chanter ensemble et un des comebacks. En gros, et de là, restez bien branchés.
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4: Bon mardi, ici Louis-Philippe Arnoirel. La ministre des Affaires étrangères, Anita Anand, affirme que le traitement infligé par Israël aux Canadiens participant à une flottille constituait une violation de la Convention de Vienne. 12 Canadiens figuraient parmi les 420 personnes à bord de 41 bateaux interceptés par Israël les 18 et 19 mai, alors qu'ils tentaient d'apporter une aide symbolique à Gaza. Madame Anand s'est entretenue hier avec le ministre israélien des Affaires étrangères, Gideon Saar. Le premier ministre Mark Carney s'est pour sa part entretenu hier avec le président israélien Isaac Herzog. Par ailleurs, le ministre indien du Commerce et de l'Industrie, Piyush Goyal, estime que la récente visite du premier ministre Mark Carney dans son pays a ouvert la voie à une refonte complète des relations entre le Canada et l'Inde. M. Goyal est au Canada cette semaine pour des réunions sur le commerce et l'investissement qui ont commencé hier par une discussion avec le ministre canadien du Commerce international, Maninder Sidhu. Il croit que les relations entre le Canada et l'Inde seront très importantes dans les années à venir, alors que les deux pays souhaitent vivement conclure un accord de libre-échange d'ici la fin de l'année. Le Canada et l'Inde mènent des négociations commerciales depuis 2010, mais elles avaient été suspendues en 2023. Et pour terminer, à Québec maintenant, la première ministre Christine Fréchette a dévoilé hier trois mesures afin d'aider les Québécois à faire face à la hausse du coût de la vie. Le gouvernement caquiste va abolir de manière permanente la taxe de vente du Québec sur une série de produits de consommation courante à compter du 15 juillet. Québec estime que le retrait de la TVQ permettra à un couple avec deux enfants d'économiser près de 50 $ en moyenne par année. Madame Fréchette a également confirmé son engagement d'appliquer une réduction de 50 $ sur le coût du renouvellement des droits d'immatriculation pour les véhicules de promenade pendant un an à compter du 1er septembre. C'est ce qui complète vos actualités Arsenal Média. Passez une bonne journée sur nos ondes.
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1: À partir de lundi prochain, on va entamer ensemble le sixième mois de l'année. Déjà la moitié de l'année qui sera franchie lundi prochain. Tu te dis, ben voyons donc, hey, ça passe tellement vite le temps. Mais également aussi, lorsqu'arrive le mois de juin, on est également associé à plusieurs événements country dans notre belle région. Entre autres, la semaine prochaine, le Festival Country de Sainte-Séraphine, le Festival du Cheval de Princeville. Également aussi à venir au mois de juin, le Demolition Fest. Aussi la présentation du Festival sportif à Sainte-Marie. Donc voilà, merci beaucoup de votre confiance envers votre radio préférée, Hit the Country. Voici à Thomas Rhett. 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

Monsieur Country à volonté, bien branché à l'une ou l'autre de nos quatre fréquences. Alors, Tommy Boulanger qui a chanté « Si je te demandais ». Si je te demandais, toi, c'est quoi ta tune préférée du Blue Ridge Band? Tu dois dire « Hey, je les aime toutes, je suis pareil comme vous autres ». Voici une belle, une autre histoire que voici.

0: Alors, toi qui es présentement en road trip sur les routes du Québec à bord de ta voiture, de ton camion, de ta moto ou encore de ton Winnebago, merci beaucoup de nous avoir choisi. C'était pour toi la dernière chanson qu'on s'est offert, mettant en vedette Marie-Pierre Gamache qui a chanté Road Trip. Encore une belle demi-heure à triper ensemble. On regarde ensemble également dans quelques secondes les prévisions de la météo. Alors, on a une importante hausse des températures aujourd'hui. On retourne à les normales à partir de jeudi matin. Et au détour, Mumford & Son avec Chris Stapleton qui vont chanter leur plus récente Here. Restez là.
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2: Météo. Bonjour et à mesure que la journée avance, les nuages vont prendre de plus en plus de place pour faire place à de la pluie en fin de journée avec 17. Ciel nuageux pour ce soir et cette nuit avec 9. Toujours des nuages attendus pour demain avec 15. Et même chose pour jeudi et vendredi avec 15 et 12 degrés.
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C'est eux qui vont conclure l'édition numéro 5 de l'Assaut à Montréal, présenté au Parc Jean-Drapeau les 15 et 16 août à prochain. Quelle belle chanson! Mumford & Son avec Chris Stapleton. Oh boy! Ça rappelle tellement de bons souvenirs à plusieurs, mes chers amis. On vit plein d'émotions musicales jour après jour. Le Mercury Blues, Harlan Jackson.

sera l'une des têtes d'affiche de la grande soirée 100% féminine présentée à la 47e édition des festivités Western de Saint-Victor. Elle nous prépare en plus un mini EP 100% franco. Premier pour elle, pour la sortie prévue pour le mois de novembre prochain. Donc, Andy Etherio, qui était en vedette avec sa belle chanson « Danser ici », qui nous apporte une joie de vivre assez incroyable. À venir dans quelques minutes, le chemin des ressources avec Amélie Hall, chanteuse acadienne pour l'instant. 20 Cigarettes, Morgan Wallen. 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

De 15h, Sylvain Caron, qui sera de retour de son jour de congé d'hier, va vous proposer à 15h le top 3, les trois chansons anglophones les plus demandées du jour par vous, tripeux, tripeuses de bonne musique country. Voici maintenant Kingdom Street.

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1: Déjà rendu à la conclusion de la première portion de Hit Country au travail en ce mardi avec la présence d'un merveilleux soleil. On est tellement de bonne humeur, ça fait tellement du bien. Oui, oui, oui. Alors, Danny Côté qui vous souhaite de passer une belle journée. Alors, c'est Jeff Routier qui prend la relève dans quelques secondes pour animer le lunch 100% Québec. Et bien, nous, on se retrouve demain matin à compter de 6 heures pour le meilleur début de journée. Salut!
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1: Bon mardi, ici Louis-Philippe Arnoirel. La ministre des Affaires étrangères, Anita Anand, affirme que le traitement infligé par Israël aux Canadiens participant à une flottille constituait une violation de la Convention de Vienne. 12 Canadiens figuraient parmi les 420 personnes à bord de 41 bateaux interceptés par Israël les 18 et 19 mai, alors qu'ils tentaient d'apporter une aide symbolique à Gaza. Madame Anand s'est entretenue hier avec le ministre israélien des Affaires étrangères, Gideon Saar. Le premier ministre Mark Carney s'est pour sa part entretenu hier avec le président israélien Isaac Herzog. Par ailleurs, le ministre indien du Commerce et de l'Industrie, Piyush Goyal, estime que la récente visite du premier ministre Mark Carney dans son pays a ouvert la voie à une refonte complète des relations entre le Canada et l'Inde. Monsieur Goyal est au Canada cette semaine pour des réunions sur le commerce et l'investissement qui ont commencé hier par une discussion avec le ministre canadien du Commerce international, Maninder Sidhu. Il croit que les relations entre le Canada et l'Inde seront très importantes dans les années à venir, alors que les deux pays souhaitent vivement conclure un accord de libre-échange d'ici la fin de l'année. Le Canada et l'Inde mènent des négociations commerciales depuis 2010, mais elles avaient été suspendues en 2023. Et pour terminer, à Québec maintenant, la première ministre Christine Fréchette a dévoilé hier 3 mesures afin d'aider les Québécois à faire face à la hausse du coût de la vie. Le gouvernement caquiste va abolir de manière permanente la taxe de vente du Québec sur une série de produits de consommation courante à compter du 15 juillet. Québec estime que le retrait de la TVQ permettra à un couple avec 2 enfants d'économiser près de 50 $ en moyenne par année. Madame Fréchette a également confirmé son engagement d'appliquer une réduction de 50 $ sur le coût du renouvellement des droits d'immatriculation pour les véhicules de promenade pendant 1 an à compter du 1er septembre. C'est ce qui complète vos actualités Arsenal Média. Passez une bonne journée sur nos ondes.
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1: Salut, bienvenue, c'est Jeff qui t'accompagne jusqu'à 13h pour le lunch 100% Québec. Et ça, ça veut dire qu'au menu, on aura évidemment de la musique francophone, de la musique québécoise avec des artistes qu'on aime, bien sûr. Il y a entre autres dans les prochaines minutes celle de Guylaine Tanguay de l'autre côté de la route. On aura aussi une jeune artiste qui connaît passablement de succès, qui sera de passage dans plusieurs régions de la province au cours de l'été qui s'amène. Je parle de Laurence Saint-Martin et sa chanson « Après minuit ». On est ensemble jusqu'à 13h. Je vous souhaite une bonne heure de lunch. Merci de nous avoir choisis pour vous accompagner sur l'heure du midi sur Hit Country. Mais d'abord, on débute 7h avec Patricia Quirion. Voici Il rêve pour le lunch 100% Québec sur ta radio Hit Country.

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1: Ouais, l'artiste Guylaine Tanguay qui s'est récemment confiée sur sa relation avec l'argent. Elle qui a parlé de persévérance, de discipline financière pour réussir à vivre de sa musique, parce qu'au départ, c'était pas évident pour elle. C'est la même chose essentiellement pour tous les artistes. OK, en musique, on s'offre un instant. Marie-Pierre Leduc.
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je vous amène dans le sud avec la grosse équipe. Ah oui, c'est la pièce musicale que je vous offre à l'instant. Pour cette heure du lunch, bienvenue. Ouais, c'est l'heure du midi pour le lunch 100% Québec sur Terre Azur et Country.

0: En prolongation, les Hurricanes de la Caroline ont défait le Canadien de Montréal 3-2. Lors de la troisième rencontre de la finale de l'Est, les Hurricanes qui mènent la série 2-1. Le quatrième match de cette série sera présenté demain au Centre Bell. Par contre, ce soir à 21h, il y a les Golden Knights de Vegas qui pourraient éliminer l'Avalanche du Colorado. Vegas qui mène la finale de l'Association de l'Ouest 3-0. On va surveiller aussi les Saguenay de Chicoutimi qui évoluent à la Coupe Memorial. Ce soir, c'est la présentation de leur troisième et dernier match de la ronde préliminaire. Ils vont affronter une équipe qui n'a pas encore perdu depuis le début du tournoi, les Rangers de Kitchener. Meilleure musique tout le temps, c'est ce qu'on vous offre. 100% le lunch 100% Québec. À ta radio préférée, Hit Country. Bon midi.
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1: 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Le lunch 100% Québec. Ça se poursuit avec les sales barbes.
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1: Ouais, avant de vous parler du top 3, je veux vous dire qu'on vient d'entendre Caïn avec El Grande Torpedo. D'ailleurs, c'est le titre de leur plus récent album. Le dernier en carrière pour Caïn, ben oui, on est en tournée d'adieu. OK, là, c'est l'heure de vous présenter le top 3 de cette journée du mardi. Au numéro 3, on va retrouver Autour du feu avec le regroupement de classe moyenne. Rien à battre de Doug Saint-Louis se retrouve en deuxième place. Et c'est un incontournable. Il est de plus en plus populaire. C'est un artiste qu'on apprend à découvrir. Je vous offre comme top numéro 1 de ce top 3, Saint-Félix avec Arpin Lépine. Alors, installez-vous. On départ sur les chapeaux de roue avec classe moyenne, Doug Saint-Louis et Arpin Lépine pour le top 3 de ce 100% Lunch Québec sur Hit Country.
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1: Ouais, il ne me reste que vous présenter la position numéro 1. Elle est détenue par un artiste qui est originaire de Saint-Félix-de-Valois, au cœur de Lanaudière. Arpin Lépine, une figure émergente de la scène musicale québécoise, lui qui connaît pas mal de succès par les temps qui courent, et d'ailleurs, il va présenter de nombreux spectacles au cours de l'été qui s'amène. Il sera entre autres du côté de Mont-Laurier au cours des prochains jours, mais il va offrir des spectacles un peu partout au Québec en plein air. Alors ne manquez pas Arpin Lépine, qui sera donc en juin, juillet prochain dans plusieurs festivals. On se l'offre à l'instant avec son premier extrait qui a connu beaucoup de succès. Voici Saint-Félix pour le lunch 100% Québec avec le numéro 1, Arpin Lépine.
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1: OK, c'est là-dessus que ça se termine pour aujourd'hui, pour cette autre portion du lunch 100% Québec, avec la présentation du 3-3 du jour, donc le numéro 1 qui est occupé par Arpin Lépine. Là-dessus, je vous donne rendez-vous demain midi pour une autre balade, ouais, à travers le lunch 100% Québec sur ta radio. Et
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1: 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Bienvenue à bord de votre radio du 105.5, Sylvain Caron. De retour de congé, en grande forme. Bon, malgré la grisaille à l'extérieur, on va pouvoir vous faire passer de bons moments sur votre radio à la baie au Saguenay, avec un beau projet d'ailleurs qui a été expliqué, dévoilé du côté de Saint-Félicien. Donc, on pourra revenir avec plus de détails là-dessus tantôt et à vous mentionner que oui, le match du Canadien de Montréal hier, peut-être pas soldé de la façon qu'on aurait voulu, mais les Hurricanes à Caroline, on l'avait dit en début de série, hein, ce sera pas une proie facile. Et là, c'est la pression du côté du Canadien de Montréal pour son match de demain soir au Centre Bell. On pourra revenir avec plus de détails tantôt, un peu de cinéma aussi, avec le box-office québécois, jeux vidéo à l'honneur. On en reparlera, bien sûr, de l'actualité dans le monde de la musique country, du gros fun, et Sonny Burrows pour la portion musicale pour démarrer le tour à bord de votre radio du 105.5 et du Matlang aussi en réserve par la suite.

Trouve Matang avec le hockey. Oh, le Canadien qui se retrouve maintenant dans une position où on doit remporter le match demain soir face aux Hurricanes à Caroline qui, ma foi, offre du jeu et du fil à retordre au Canadien aussi. Ça s'en vient après Matang.

Et le Canadien de Montréal qui a subi une défaite crève-cœur hier face aux Hurricanes de Caroline dans le match numéro 3 de cette série troisième tour, alors que les Canes mènent leur série 2-1. Ça se poursuit demain soir au Centre Bell. Match numéro 4. Et là, on devra, non, on se répète pas mal, mais lancer plus souvent au but hein, chez la formation du tricolore et trouver des solutions, justement, à cette trappe, à ce jeu qui me rappelle un peu les années des Devils de New Jersey pour ce qui est des Hurricanes. 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

Celui qui est à venir sera en spectacle à plusieurs endroits au cours de l'été. C'est un gros été pour lui. Donc, le 5 juin prochain à Repentigny, Princeville, centre du Québec. Le lendemain, 6 juin, d'autres dates qui sont disponibles sur sa page Facebook, entre autres. C'est Vince Lemire et sa chanson La Bonne Place pour notre mardi après-midi sur la source du country. Oui, avec Sylvain.

0: prendre le temps d'acheter un coup d'œil sur les détails de la météo et de parler dans quelques instants d'un jeu vidéo qui va faire son apparition. Finalement, c'est une, je dirais pas une adaptation des Sims, mais ça y ressemble quand même étrangement. Made au Québec. Donc, on va pouvoir revenir avec tout ça. Et de l'autre côté, les détails de la météo pour poursuivre ce beau mardi. Corey Johnson vient faire un tour sur la source du country. Et Sylvain Caron, en grande forme, de retour cette semaine pour vous accompagner.
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0: Météo. La pluie 10 à 15 mm pour les prochaines heures. Risque d'orage aussi cet après-midi. Les averses devraient cesser, mais tard ce soir, avec risque d'un orage tôt en soirée. 5 à 10 mm prévus additionnels, minimum à 9 degrés, 40% de risque d'averse pour demain.
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aux Québécois qui ressemble un petit peu à l'univers que l'on a du côté des Sims, mais ça risque d'être fort intéressant. Et puisque c'est fait chez nous, c'est certain qu'on va vous en reparler avec Philippe Tremblay. Et tout de suite après, je vous jase de ce fameux jeu.

Peut-être qu'on n'aura pas, la qualité des Sims, mais n'empêche que le concept est là pour Paralives, un jeu québécois qui est anticipé, succès disponible sur Steam, le jeu de simulation de vie qui a été développé au Québec par une équipe de 15 personnes et jouable sur Windows et Mac OS. Il est offert à environ 50 $ canadiens avec un rabais de lancement de 10%. Et la bande-annonce est actuellement disponible sur les différentes plateformes. Avis aux intéressés. Et ça risque quand même d'être intéressant et de connaître beaucoup de succès pour ce jeu québécois. À suivre. Paralive, retenez bien ce nom. Et retenez le nom de Kane Brown parce qu'il s'en vient en musique. 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
1: Et cette semaine, ce sera la dernière semaine de nos thématiques habituelles qui feront relâche pour l'été. Donc, à commencer par le country selon Maya, qui est disponible dès maintenant sur notre plateforme, notre site internet, hitcountry.com, avec Maya Robitaille qui nous propose le portrait de Steve Mandel. Donc, à surveiller de ce côté-là. Et pour demain, ce sera la dernière de la saison de notre chronique Je lis country. Donc, manquez pas ça. Et puis, de l'autre côté, tantôt, évidemment qu'on va revenir avec le cinéma parce que le Mandalorian et Grogu, qui étaient promis au box-office nord-américain, on va se poser la question, est-ce qu'ils sont promis aussi au Québec? Et Dieu sait qu'il y a des fans de Star Wars à part de ça au Québec et beaucoup de fans de country. C'est pour ça qu'on est là pour vous autres 24 heures sur 24 sur la source du country avec le 15-16 à venir.
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1: Maintenant, 15 heures en semaine, notre top 3 anglophone à vous proposer avec trois gros hits actuels, dont celui de Morgan Wallen avec la collaboration de Post Malone. On est dans les collaborations et les duos au cours des prochaines parce qu'on aura la présence d'Alex Warren et de J. Le voici, le top 3. Ça débute à l'instant.
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1: Et ce sera de retour demain sans faute pour ce qui est du top 3, celui qui nous prépare du nouveau matériel disponible sous peu. On vous le fait entendre en musique dès maintenant. Avant de parler de cinéma, c'est Joémy qui s'installe. Et puis on se retrouve tout de suite après sur la source du country.

Allons-y pour le haut du podium, ben, le top 5 tiens, du podium avec le box-office québécois. Il y a Le Passager, c'est un nouveau film, version française de Passager, qui est au numéro 6 cette semaine. En 5, Super Mario Galaxy, le film, c'est stable pour ce qui est de cette cinquième position. En 4e, Le Diable s'habille en Prada 2, qui est en baisse quand même de 2 positions au cours des derniers jours. Michael, le film biopic, qui est en baisse de 2 positions, numéro 3. Obsession est 2e. 11 de 1 position et sans surprise, comme au box-office nord-américain, Star Wars, The Mandalorian et Grogu est premier. Et

Et à venir, Martin Valois qui est en collaboration avec Benny Jones, le chanceux Benny Jones, le Gaspésien qui a vu le match du Canadien face aux Hurricanes à Caroline à Rally pour le match numéro 2. Hein, il a profité d'une belle ambiance à part de ça, mais là, on va les entendre en musique. Et vous parlez du gala de la disque.

0: Ben, c'est le rêve de tout artiste hein, de faire partie du gala de la disque et ben, peut-être qu'on va leur souhaiter un jour à Martin Valois, à Benny Jones. Et on a confirmé, parlant du gala de la disque, l'humoriste Pierre-Yves Roy-Desmarais sera de retour à l'animation pour une troisième année consécutive. Radio-Canada en a fait l'annonce dans un communiqué hier. Donc, depuis qu'il a pris la place de Louis-José Hood, ben, c'est vraiment de performances solides. Et le gala de la disque sera diffusé à Radio-Canada le 8 novembre. Les nominations seront annoncées le 16 septembre. Et moi, je n'attendrai pas aussi longtemps pour vous proposer la météo. Ça s'en vient tantôt avec Jelly Roll en musique.
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0: Météo. On a des averses qui à 16 tard ce soir. Nuages par la suite, 40% de risque d'averses en cours de nuit. On attend de 5 à 10 mm ce soir, cette nuit. Demain, 40% pour les risques d'averses à la baie au Saguenay. 15 comme maximum, mais nuages pour la journée de jeudi.
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Malheureusement, ben, c'est un collectif qui... est-ce qu'on aura la chance d'avoir du matériel de Grand Ours un jour ou l'autre? Parce que, bon, tous les artistes qui en font partie ont déjà des carrières solo extrêmement coupées. Donc, on se dit peut-être à une prochaine pour ce qui est de Grand Ours. Le temps d'un album, disons que ça nous a fait bien plaisir à part de ça. Ben, lui, on a le bonheur de l'avoir en solo. Pierre Posé, à qui nous retrouve de l'autre côté, activité à surveiller dans la région au cours des prochaines heures. Et tout ça au son de la meilleure musique country. Vous êtes bien branchés sur la source du country, votre radio.

0: Salutations aux gens de Saint-Félicien, la ville et le cégep qui ont présenté aux médias les détails du projet du complexe sportif qu'on entend déposer d'ici le 22 juin. On souhaite bénéficier d'une subvention du programme d'aide financière aux infrastructures du gouvernement. Alors, le complexe sportif Kyoki, qui est évalué entre 12 et 15 millions de dollars. D'autres partenaires sont recherchés aussi pour le financement. Alors, ce sera à surveiller bâtiment sur deux étages. Très grand gymnase qui pourrait être divisé de multiples façons. À surveiller!
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On va poursuivre dans la thématique des jeux vidéo, si vous voulez bien, au cours des prochains instants, parce qu'il y a eu une fuite au cours de la dernière fin de semaine concernant le nouveau James Bond. Et ben, on a décidé de lancer donc une bande-annonce pour la compagnie à un moment donné, hein, avec Doug St. Louis. Rien à

0: compagnie derrière le jeu de James Bond 007 First Light, ben on a partagé une vidéo des 13 premières minutes du jeu de James Bond qui est prévu sur les consoles et les PC le 27 mai prochain, donc ça s'en vient rapidement. Et c'est en réponse à une fuite qui a eu lieu au cours de la fin de semaine. Parce que pendant le week-end, on a vu des images de 007 First Light qui ont circulé en ligne. Et il y a une vidéo en particulier qui a été retirée de YouTube après une réclamation pour droit d'auteur. Mais là, le mal était fait. Donc, la compagnie s'est dit, ben, coudonc, tant qu'à avoir une fuite, on va partager les 13 minutes de la première mission pour reprendre le contrôle sur le jeu. Justement, on a tout ça disponible sur les différentes plateformes. Et ça sort sur PS5, Windows, Xbox Series, le 27 mai prochain. Il y a une sortie sur Nintendo Switch 2 aussi qui est prévue plus tard, en 2026.
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Beaucoup de nouvelles chansons ont été lancées vendredi dernier, dont une à qui marque le retour de Brandi Carlile. Et on aura la chance d'y revenir avec la musique de Dylan Scott pour notre mardi après-midi.

Nouvelle chanson, 44 ans, une vétérane de la musique avec des albums, 10 en carrière, 11 Grammy Awards, de nombreuses collaborations, entre autres avec Elton John, Johnny Mitchell à travers sa carrière, et enfin, diront certains, du nouveau matériel avec une nouvelle chanson qui a été lancée vendredi, Live on the Run, qui sera à découvrir certainement sur Head Country sous peu. Mais entre-temps, on vous fait découvrir Riley Green dans quelques instants sur Head Country. 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

On a du Alexandre Junior Meunier. D'ailleurs, Alexandre va lancer une nouvelle chanson le 5 juin prochain. On va y revenir au cours des prochains instants. Et on vous le fait entendre en musique. Au bout de la ligne, ça se passe sur Red Country.

0: comme dans le temps. Donc, ça risque d'être fort intéressant avec un retour, je dirais, sur les parties entre chums. Ça fait un peu partie de la thématique de cette nouvelle chanson à suivre pour Alexandre Junior Meunier, 5 juin prochain. On a les détails de météo à surveiller au cours des prochains instants et aussi un peu plus tard les éphémérides de cette journée du 26 mai. Et de l'autre côté, les détails de météo. Mumford & Sons, Chris Stapleton, ça va être bon.
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0: Météo. Les averses se poursuivent ce soir, ça devrait cesser en fin de soirée. 5 à 10 mm attendus, risque d'orage aussi ce soir, avec un minimum à 9 degrés. Demain, les risques d'averses sont à 40% avec un maximum à 15 et nuages au long terme pour jeudi.
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éphémérides de cette journée du 26 mai. Ça, c'est à surveiller dans quelques instants. N'oubliez pas notre numéro de texto sans frais, hein, pour faire vos demandes spéciales, vos salutations. 873-300-9570. Partout au Québec.

0: Beaucoup de Willie Nelson dans les éphémérides. Il lançait son 18e album studio Red Headed Strangers en 1975 et quelques années plus tard, en 1982, il était numéro 1 du classement des albums country. Always on my mind, qui a été élu l'album country numéro 1 de l'année par Billboard. Sans trop de surprise à part ça, quel grand classique. Vito Beckett qui a remporté 4 prix lors de la 39e cérémonie annuelle des Academy of Country Music Awards. C'était en 2004, parmi les faits marquants de l'histoire de la musique country.
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0: même si le Canadien est en congé ce soir, on va surveiller. Je dirais sincèrement, pour moi, c'est la surprise jusqu'à maintenant des séries. On s'attendait peut-être de voir l'Avalanche du Colorado remporter leur série de façon un peu plus facile. Mais là, wow! On fait face à l'élimination ce soir. Alors que on a l'affrontement entre les Golden Knights de Las Vegas et l'Avalanche du Colorado. Donc, match qui est présenté ce soir à Vegas aux alentours des 21h. Non, mais là, on va se concentrer sur notre retour à la maison avec Manon Bisson, secteur Lac-Mégantique. Paul Chapman qui vous accompagne sur la balance du réseau. Et de mon côté, Sylvain Caron, ben moi, c'est demain, 14h, notre rendez-vous habituel dans la bonne humeur. Votre musique country, plein d'informations et puis du gros fun en perspective. Donc, on se concentre sur le retour dans quelques instants. Soyez prudents dans vos déplacements. Hein? Ça, c'est encore plus important parce qu'on veut vous retrouver en grande forme. Demain, n'oubliez pas d'aller côté, là, dès 6h pour le Country Club. Sylvain Caron vous dit bye-bye!
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8: Je vous dis bon mardi les amis, content d'être là, content d'être avec vous, comme à tous les jours de la semaine, en tout cas du lundi au jeudi. Et puis là, ben, on est mardi, oui, 26 du mois de mai, le Canadien de Montréal qui ont perdu hier contre la Caroline. On va s'en reparler un petit peu tantôt, mais surtout de vous parler de music. Matt Lang, Sam Hunt, Chloé Leclerc, on commence comme ça et ce n'est que le début. Bonne 17e, prudence sur les routes. À tantôt.
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sonner un autre bon hit qu'on retrouve dans le décompte du week-end. 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On l'annonce régulièrement. C'est important parce que ça t'appartient, ça, Hit Country. Horan Wrigley s'en vient. John Party également. Dan Roy, je vous laisse là-dessus aussi avec, entre autres, Andy Thirio. À tantôt. 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

0: Merci programmation musicale. On était en prolongation pour ce qu'on souhaite avec le Canadien de Montréal dans leur prochain match contre la Caroline. On souhaite juste une victoire. Mais je peux vous dire qu'on vient d'entendre Félix Gore. Oui, matin d'hiver. On n'est pas rendu là, c'est sûr. Il y avait plein de belles et bonnes choses. Puis ça va continuer dans la même veine parce qu'après la pause, on parle de quoi, tu penses? Encore plus de musique. Lucky Brian.
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0: Oui, je m'en vais par là. Pas pareil, disons. OK, on file vers nous un autre bon petit moment qui vous interpelle, j'en suis sûr, puisque vous êtes fans de Music Country. Ben, Jelly Roll, ça va être là dans quelques instants. On a comme un soldat signé Martin Dufort. Et bien sûr, Ken Brown est là avec Woman. Sur la route, ça s'écoute bien, ça. 100% country.
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1: Le temps file et c'est bien sûr notre 18e heure qu'on vous propose à l'instant. Merci encore une fois pour le bon travail. Fidèles auditeurs, ceux qui font des demandes spéciales également et notre programmation musicale. Merci d'être là, les amis. Morgan Wallen avec Post Malone, ça commence là.

0: retour qui s'en vient. Quand on parle de retour, c'est Zac Brown. Il y a Morgan Wallen, Megan Moreni, Léa Jarry et Mitch Jean.
1: Oh!
0: Hein? C'est la 18e heure, là. C'est 100% pure country. On passe ça là, non?
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0: Mitch, Jean, merci d'être là. On va aller vers la pause. Au retour, Tucker Whitmore, Chabosi va être là.
1: Je te parle du Canadien de Montréal qui ont perdu hier 3-2 contre la Caroline. Ce soir, il y a un match chez Colorado contre Vegas. Et je rappelle que la victoire, les filles, défilée samedi le 30 mai entre 11h et 13h sur la rue Sainte-Catherine à Montréal. Alors voilà, ça va être... Puis bravo les filles, vous avez été championnes. J'aime ça dire ça de même. Après la pause...
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0: Je voulais juste te dire qu'il y a une brunette qui aime Tucker Whitmore. Elle s'appelle Chantal. Ta demande spéciale, ma chère.

Phil G. Smith. OK, oui. Hein? La clé sous le tapis. Tu rentres dans l'heure que tu veux, mon amour. Hein? C'est le temps de vous donner Jelly Roll avec un autre artiste qui va... Oui, c'est un duo, comme on dit. OK. On l'appelle Karin Léon. C'est bien ça? Merveilleux. Russell Dickerson aussi. Shania Twain, ça a été demandé si ça s'en vient. Et même Doug Saint-Louis. 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